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ses poitrails. Où sont carmélites et sorcières, les reines blanches, les frêles-pages, les grandes dames, les ouvrières, dont on ne voit plus.